0: Alors, nous avons tous retraversé la même épreuve.
1: Y la confiable voz del presentador de noticias
2: wurde für uns zur Stimme der Angst.
1: Ocurrió hace 10 años. Deberíamos superarlo.
0: Alas de Boron. Y perisoderia pomas de Boron.

soir-là, maman n'a pas allumé la télévision. Elle croyait me protéger des reportages. Mais moi, je lisais tout sur mon téléphone, en secret.

moi et toi, nous étions amis. Et notre amitié a commencé sur le chemin de l'école, quand nous avons vu une carcasse de chien sur la route. Les autres la contournaient de loin. Tout le monde, sauf nous. Nous nous interrogions sur la cause de sa mort et... tu as désigné la carcasse sur laquelle une voiture avait fait plusieurs fois marche arrière, volontairement, de toute évidence.

Premier baiser, toi et moi, nous nous demandions si nous pourrions acculer tous les élèves dans la salle de classe et contempler la peur de près dans le blanc des yeux, ou si nous cueillerions nos victimes de loin dans la lunette du fusil. Pendant que les autres se demandaient à qui ils donneraient leur virginité et où ils pourraient acheter de l'alcool, toi et moi, nous nous demandions où nous procurer les armes les plus destructrices. Et tu m'as emmené dans la gravière et tu m'as appris à tirer. Et nous tirions sur les photos de nos camarades de classe. Et à la maison, nous repassions les scènes de fusillades dans les films et en apprenions les répliques par cœur. J'avais l'impression d'être sur le chemin qui m'avait toujours été destiné. C'était comme si j'avais enfin enfilé un pull parfaitement ajusté.

0: Alors, Geronimo et ses amis l'ont emmené dans les douches des vestiaires et l'ont forcé à se déshabiller. Et ils ont fait toutes sortes de choses. Et ils ont tout filmé et envoyé des vidéos à tout le monde. Et tout le monde en a ri longtemps de ces vidéos. Mais il n'en rit plus désormais.
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compris ce qui clochait dans notre plan. Si nous nous tuions nous-mêmes après les autres, nous irions au même endroit que les morts. Le même endroit que ceux que nous aurions tués. Quand j'ai compris ça, j'ai voulu tout annuler. Je ne voulais plus jamais revoir mon beau-père. Mais toi, tu n'as pas voulu annuler. Tu es parti avec ton frère en direction de l'école. Et tu m'as regardé comme une traîtresse. Jamais revu après ce qui s'est passé. Et plus jamais mon beau-père n'est venu examiner la croissance de mes seins. Quelques instants plus tard, il mourait de la balle que tu avais tirée.

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avait fait ces vidéos où les détonations sont comme un tonnerre excitant et charmeur. En ce moment même, quelqu'un les regarde quelque part sur la toile et désire être meilleur que tu ne l'étais. Et ce quelqu'un a un ami qui est comme moi, qui trouve un sens à sa vie en quelqu'un comme tout.

0: entrez par la porte principale. Et toi, tu es allé à celle de derrière. Ta mission était de monter la garde et de tirer sur tous ceux qui tenteraient de s'échapper. Mais quand les gens ont commencé à sortir en courant par cette porte, tu t'es mis à courir avec eux. Tu n'y es pas arrivé. Tu as trahi ton frère.
1: Maman, si je t'avais parlé des expéditions secrètes,